0: Ici, c'est Brigitte. Il n'y a pas de message pour moi.
1: Ah, KBFG, Seattle.